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1: Bonjour, bonjour à tous. Une femme est morte dans l'incendie de sa maison à Épinal ce week-end. Ça s'est passé dans la nuit de samedi à dimanche vers 3h du matin. Les voisins ont appelé les secours. Elle-même aurait appelé en disant être coincée dans sa maison en feu. Mais les secours n'ont pas réussi à lui sauver la vie. Une enquête est ouverte pour comprendre ce qui s'est passé. Le préfet des Vosges augmente d'un cran les mesures de restriction d'usage de l'eau avec le passage depuis vendredi en alerte renforcée sécheresse. À Golbey, beau succès pour le concert de Kenji Girac hier soir avec 3200 spectateurs. La veille, la soirée années 80 a très bien marché aussi avec le record de la plus grande Macarena qui a été battue. Retrouvez les photos sur les réseaux sociaux de Vosges FM. Dans l'actualité nationale et internationale, les incendies sévissent en France. Un peu plus de 10 000 habitants ont été évacués dans les Pyrénées-Orientales où le feu a parcouru plus de 2000 hectares. Aujourd'hui, l'étape du Tour de France cycliste sera adapté et sans public. Sur l'ensemble de l'Hexagone, c'est 3000 sapeurs-pompiers qui sont mobilisés contre ces incendies. La canicule de retour dans le sud, ce qui ne va pas arranger ces incendies. 16 départements sont en vigilance orange canicule aujourd'hui. Politique, le Premier ministre Sébastien Lecornu promet l'examen d'un texte du Parti Socialiste sur l'adaptation au changement climatique pour le dissuader de voter la motion de censure des écologistes. Le musée Lalique en Alsace a annoncé avoir été cambriolé. Hier, une vingtaine de bijoux d'un montant de plusieurs millions d'euros ont disparu. L'alarme s'est bien déclenchée. C'est pourtant la femme de ménage qui a appelé les gendarmes en arrivant. Un coup d'œil sur la météo dans les Vosges avec la semaine qui sera chaude pour aujourd'hui. Soleil avec un petit voile d'altitude. On a du 15-16 degrés ce matin. Ça va monter jusqu'à 30 à 32 degrés dans les Vosges aujourd'hui. Ça sera comme ça toute la semaine avec un mercure qui va monter jusqu'à 34-35.
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1: Bonjour, bonjour à tous. Un motard a perdu la vie dans un accident de la route ce week-end. Ça s'est passé à Hortoncourt. C'est à peu près à 10 km de Rambervillers. Ce quinquagénaire a percuté un tracteur équipé d'une remorque. Les forces de l'ordre mènent l'enquête pour comprendre ce qui s'est passé. Un jeune de 25 ans sauvé de la noyade au lac de Gérardmer. Hier, il s'est jeté à l'eau d'un bateau électrique de location. Il était avec des amis, mais il a coulé directement. Un témoin a réussi à le faire remonter en lui maintenant la tête hors de l'eau assez rapidement. Avant de le remettre sur un bateau, il était inconscient à l'arrivée des secours. Il a été emmené à l'hôpital d'Épinal. À Épinal, la galerie Saint-Nicolas va fermer avant la fin du mois de juillet. Fermeture administrative décidée par la ville d'Épinal pour non-conformité en termes de sécurité incendie et d'autres règles pour les établissements recevant du public. Une fermeture qui pourrait permettre de débloquer un dossier qui traîne depuis longtemps. Monoprix cherche à s'agrandir en reprenant des cellules de la galerie commerciale. Mais un des copropriétaires refuse de vendre, ce qui empêche ce projet de rénovation et d'extension de se faire. Cette fermeture administrative est donc un espoir pour les défenseurs de ce projet. La chanteuse Rihanna ne sera finalement pas vosgienne. Vous aviez sûrement vu ce selfie en gare d'Épinal avec un Vosgien et la chanteuse américaine. Eh bien, la photo avait fait le tour du monde. Ça n'était pas du faux. Rihanna et son compagnon avaient effectivement le projet d'acheter une villa au-dessus d'Épinal avec un prix affiché à 1,25 million d'euros. La promesse de vente avait été signée, mais apparemment, sans aboutir, la villa sera bientôt mise aux enchères. Une idée de sortie à Gérardmer avec les apéros électro au bord du lac. Ce soir, Quai du Locle à partir de 18h. Super ambiance dans un cadre magnifique. Et les organisateurs proposent un chantier participatif juste avant, chantier d'arrachage de plantes invasives au bord du lac de Gérardmer. L'objectif est de contribuer à la préservation des abords du lac. Si vous voulez participer à ce chantier, rendez-vous devant le camping Grand Berchamp 14h30 et sinon 18h pour les apéros électro à Gérardmer. Pour la météo sur les Vosges, la semaine sera chaude pour aujourd'hui, du soleil avec un petit voile d'altitude, ce qui n'empêchera pas le mercure de monter. On a relevé du 15-16 degrés ce matin. On aura au meilleur de la journée 29 degrés à La Bresse et à Gérardmer, 30 degrés à Bruyères, 31 à Remiremont, 32 sur Épinal et Neuchâtel. Demain encore du soleil, un mercure qui va grimper en gros jusqu'à 34 degrés dans les Vosges. Cette météo chaude et estivale devrait se maintenir voire s'accentuer au fil des jours. Pas de canicule, mais une période bien chaude.
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1: Bonjour, bonjour à tous. Une femme est morte dans l'incendie de sa maison à Épinal ce week-end. Ça s'est passé dans la nuit de samedi à dimanche vers 3h du matin. Les voisins ont appelé les secours. Elle aurait elle-même appelé en disant être coincée dans sa maison en feu. Mais les secours n'ont pas réussi à lui sauver la vie. Une enquête est ouverte pour comprendre ce qui s'est passé. Golbe, bon succès pour le concert de Kenji Girac hier soir avec 3200 spectateurs. La veille, la soirée années 80 à 13 très bien fonctionné aussi avec notamment le record de la plus grande Macarena qui a été battue chez nous dans les Vosges. Retrouvez les photos sur les réseaux sociaux de Vosges FM. Sport et tennis, c'est parti pour le Grand Est Open 88 à Contrexéville. Les premiers matchs ont lieu aujourd'hui. La compétition féminine est dotée de 100 000 euros de prix. Loïs Boisson, qui devait participer, a finalement déclaré forfait. Dans l'actualité nationale et internationale, les incendies sévissent en France. Un peu plus de 10 000 personnes ont été évacuées dans les Pyrénées-Orientales où un feu a parcouru plus de 2 000 hectares. Il faut savoir qu'aujourd'hui, l'étape du Tour de France sera adaptée et sans public car elle passe dans cette zone. Cette étape sur l'ensemble de l'Hexagone, c'est plus de 3 000 sapeurs-pompiers qui sont mobilisés contre les incendies. La canicule de retour dans le sud, 16 départements sont en vigilance orange canicule aujourd'hui. Politique, le Premier ministre Sébastien Lecornu promet l'examen d'un texte du Parti Socialiste sur l'adaptation au changement climatique pour le dissuader de voter la motion de censure des écologistes. Un mot en Alsace avec le musée Lalique qui a annoncé avoir été cambriolé hier. Une vingtaine de bijoux d'un montant de plusieurs millions d'euros ont disparu dans ce musée. La météo dans les Vosges, ce sera chaud encore aujourd'hui avec du soleil, petit voile d'altitude. On a relevé du 15-16 degrés ce matin. Ça va monter jusqu'à 30 à 32 degrés cet après-midi.
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1: Bonjour, bonjour à tous. Un motard a perdu la vie dans un accident de la route ce week-end. Ça s'est passé à Hortoncourt, c'est à peu près à 10 km de Rambervillers. Ce quinquagénaire a percuté un tracteur équipé d'une remorque. Un jeune de 25 ans sauvé de la noyade au lac de Gérardmer. Ça s'est passé hier. Il s'est jeté à l'eau d'un bateau de location où il était avec des amis, mais il a coulé directement. Un témoin a réussi à le faire remonter en lui maintenant la tête hors de l'eau, le temps de le remettre sur un bateau. Il était inconscient à l'arrivée des secours, il a été emmené à l'hôpital d'Épinal. À Saint-Dié, la filière de formation en bijouterie, joaillerie marche très bien, c'est soutenu par l'État et la région qui organise une réunion sur le sujet aujourd'hui avec un plateau technique qui se trouve au lycée Georges Beaumont, des formations initiales et continues qui attirent de nombreux stagiaires et il y a des entreprises du secteur qui cherchent à recruter. La grande collecte solidaire de téléphones portables continue pour quelques jours avec Evodia, le Sicovad, entre autres, qui récupèrent vos téléphones pour leur donner une seconde vie avec un double impact écologique et solidaire. La collecte est annoncée jusqu'à vendredi. Si vous reste des téléphones qui ne marchent plus, c'est le moment. Il est sorti maintenant avec la Vélorution demain à Épinal, 11e édition qui va permettre une balade à vélo dans l'hypercentre d'Épinal, l'occasion aussi de sensibiliser tous les cyclistes à adopter les bons comportements à vélo. Rendez-vous demain dès 18h30, place Georgien devant le marché couvert pour participer à cette Vélorution. Une autre idée de sortie à Saulx-sur-Moselotte avec un feu de la Saint-Jean annoncé pour vendredi soir, montage assuré par l'amicale des sapeurs-pompiers de Saulx-sur-Thiéfosse. C'est vendredi à partir de 19h. Et puis un mot de sport et de tennis, puisque c'est parti pour le Grand Est Open 88 à Contrexéville, avec les premiers matchs qui commencent aujourd'hui. La compétition féminine est dotée de 100 000 euros de prix. Loïs Boisson devait participer, mais a finalement déclaré forfait. Beau et chaud, ou chaud et beau, c'est comme vous voulez pour aujourd'hui sur les Vosges avec pas mal de soleil. Petit voile d'altitude quand même. On a relevé du 15-16 degrés ce matin, ça va monter cet après-midi avec 29 degrés à Gérardmer, 29 à La Bresse, 30 à Bruyères, 31 à Armiremont, 32 sur Épinal et Vittel. Demain encore du soleil, hein, mercure qui va grimper jusqu'à en gros 34 degrés dans les Vosges. Météo chaude et estivale qui va nous accompagner tout au long de la semaine avec encore des températures qui vont monter au fil des jours. Il va faire chaud, mais pas de canicule prévue pour l'instant.
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0: Vous retrouvez sur Vosges FM avec Michael Jackson, Jérémy Frérot et Jack. Et avec Arnaud Pichet pour l'info dans les Vosges. Bonjour Arnaud.
1: Bonjour, bonjour à tous. Une femme est morte dans l'incendie de sa maison à Épinal ce week-end. Ça s'est passé dans la nuit de samedi à dimanche vers 3h du matin. Les voisins ont appelé les secours. Elle-même aurait appelé en disant être coincée dans sa maison en feu. Mais les secours n'ont pas réussi à lui sauver la vie. Une enquête est ouverte pour comprendre ce qui s'est passé. Le préfet des Vosges augmente d'un cran les mesures de restriction d'usage de l'eau avec le passage depuis vendredi en alerte renforcée sécheresse. À Golbey, beau succès pour le concert de Kenji Girac hier soir avec 3200 spectateurs. La veille, la soirée années 80 a très bien marché aussi avec le record de la plus grande Macarena qui a été battue. Retrouvez les photos sur les réseaux sociaux de Vosges FM. Dans l'actualité nationale et internationale, les incendies sévissent en France. Un peu plus de 10 000 habitants ont été évacués dans les Pyrénées-Orientales où le feu a parcouru plus de 2000 hectares. Aujourd'hui, l'étape du Tour de France cycliste sera adapté et sans public. Sur l'ensemble de l'Hexagone, c'est 3000 sapeurs-pompiers qui sont mobilisés contre ces incendies. La canicule de retour dans le sud, ce qui ne va pas arranger ces incendies. 16 départements sont en vigilance orange canicule aujourd'hui. Politique, le Premier ministre Sébastien Lecornu promet l'examen d'un texte du Parti Socialiste sur l'adaptation au changement climatique pour le dissuader de voter la motion de censure des écologistes. Le musée Lalique en Alsace a annoncé avoir été cambriolé. Hier, une vingtaine de bijoux d'un montant de plusieurs millions d'euros ont disparu. L'alarme s'est bien déclenchée. C'est pourtant la femme de ménage qui a appelé les gendarmes en arrivant. Un coup d'œil sur la météo dans les Vosges avec la semaine qui sera chaude. Pour aujourd'hui, soleil avec un petit voile d'altitude. On a du 15-16 degrés ce matin. Ça va monter jusqu'à 30 à 32 degrés dans les Vosges aujourd'hui. Ça sera comme ça toute la semaine avec un mercure qui va monter jusqu'à 34-35.
0: Merci Arnaud, retour de l'info tout à l'heure 7h30, ici sur Vosges FM, ce sera le journal des Vosges. Mathéo, très heureux de vous retrouver. Michael Jackson comme promis, Coldplay et Jack tout de suite sur Vosges FM.

0: À 7h09, les classiques du roi de la pop pour démarrer la journée sur Vosges FM. Merci d'être là.
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0: Une bonne fête également à du beau monde. Oui, les Mariettes. Aujourd'hui, bonne fête aux Mariettes. L'anniversaire de Sylvester Stallone aujourd'hui. L'acteur fête ses 80 printemps. L'anniversaire également de l'actrice Audrey Fleurot. Elle fête ses 49 ans. Et la comédienne Eva Green, 46 ans aujourd'hui. Bon anniversaire également à vous qui tenez un 6 juillet. On continue cette matinée. Allez, Coldplay, comme promis, vous allez également retrouver Robbie Williams avant le journal des Vosges de 7h30. Et voici tout de suite le dernier, Jérémy Frérot, sur Vosges FM.
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0: c'est Vosges FM que vous avez choisi ce lundi matin. Merci de nous rejoindre. 7h17, vous allez jouer tout au long de cet été avec vos activités préférées ici dans notre département. Là, aujourd'hui, vous allez jouer avec Fréperty City, le parc d'attractions dans les Vosges, avec notamment ses dernières attractions, Fireline Redwood ou encore Pirate Attack. D'ailleurs, Justine et Christophe étaient présents à Fréperty il y a quelques jours pour une belle émission en direct. Les photos sont à retrouver, comme d'habitude, sur les réseaux sociaux de votre radio pour tenter de gagner vos invitations. Eh bien, reconnaissez cette personnalité.
1: C'est une journée très particulière et j'étais vraiment en apnée et je pensais beaucoup à mes parents parce que je pense que leur rythme cardiaque, ça devait être terrible pour eux.
0: Vous cherchez un journaliste, il est aux commandes du 20h de France 2 le week-end. Vous nous donnez son nom maintenant en nous appelant directement au standard. Le numéro, c'est le 03 29 39 49 49. Allez, vous nous appelez, vous laissez votre message. Et pour la suite de votre matinée, Doja Cat nous rejoint. Robbie Williams aussi, Temper City également. Et Arnaud Pichet aussi pour le Journal des Vosges à 7h30 sur Vosges FM.
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0: Merci d'avoir choisi Vosges FM pour démarrer cette nouvelle semaine. Mathéo, ravi de vous accompagner. On continue avec la musique de Retour vers le futur dans un instant. Je vois aussi David Guetta, Temper City. Et puis là, il est 7h30. C'est le moment de retrouver Arnaud Pichet pour le journal des Vosges. Bonjour Arnaud.
1: Bonjour, bonjour à tous. Un motard a perdu la vie dans un accident de la route ce week-end. Ça s'est passé à Hortoncourt. C'est à peu près à 10 km de Rambervillers. Ce quinquagénaire a percuté un tracteur équipé d'une remorque. Les forces de l'ordre mènent l'enquête pour comprendre ce qui s'est passé. Un jeune de 25 ans sauvé de la noyade au lac de Gérardmer. Hier, il s'est jeté à l'eau d'un bateau électrique de location. Il était avec des amis, mais il a coulé directement. Un témoin a réussi à le faire remonter en lui maintenant la tête hors de l'eau assez rapidement. Avant de le remettre sur un bateau, il était inconscient à l'arrivée des secours. Il a été emmené à l'hôpital d'Épinal. À Épinal, la galerie Saint-Nicolas va fermer avant la fin du mois de juillet. Fermeture administrative décidée par la ville d'Épinal pour non-conformité en termes de sécurité incendie et d'autres règles pour les établissements recevant du public. Une fermeture qui pourrait permettre de débloquer un dossier qui traîne depuis longtemps. Monoprix cherche à s'agrandir en reprenant des cellules de la galerie commerciale. Mais un des copropriétaires refuse de vendre, ce qui empêche ce projet de rénovation et d'extension de se faire. Cette fermeture administrative est donc un espoir pour les défenseurs de ce projet. La chanteuse Rihanna ne sera finalement pas vosgienne. Vous aviez sûrement vu ce selfie en gare d'Épinal avec un Vosgien et la chanteuse américaine. Eh bien, la photo avait fait le tour du monde. Ça n'était pas du faux. Rihanna et son compagnon avaient effectivement le projet d'acheter une villa au-dessus d'Épinal avec un prix affiché à 1,25 million d'euros. La promesse de vente avait été signée, mais apparemment, sans aboutir, la villa sera bientôt mise aux enchères. Une idée de sortie à Gérardmer avec les apéros électro au bord du lac. Ce soir, Quai du Locle à partir de 18h. Super ambiance dans un cadre magnifique. Et les organisateurs proposent un chantier participatif juste avant, chantier d'arrachage de plantes invasives au bord du lac de Gérardmer. L'objectif est de contribuer à la préservation des abords du lac. Si vous voulez participer à ce chantier, rendez-vous devant le camping Grand Berchamp 14h30 et sinon 18h pour les apéros électro à Gérardmer.
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1: Pour la météo sur les Vosges, la semaine sera chaude pour aujourd'hui, du soleil avec un petit voile d'altitude, ce qui n'empêchera pas le mercure de monter. On a relevé du 15-16 degrés ce matin. On aura au meilleur de la journée 29 degrés à La Bresse et à Gérardmer, 30 degrés à Bruyères, 31 à Remiremont, 32 sur Épinal et Neuchâtel. Demain encore du soleil, un mercure qui va grimper en gros jusqu'à 34 degrés dans les Vosges. Cette météo chaude et estivale devrait se maintenir voire s'accentuer au fil des jours. Pas de canicule, mais une période bien chaude.
0: Merci Arnaud, retour dans l'info tout à l'heure à 8h ici même sur Vosges FM. Comment allez-vous? Le week-end s'est bien passé. Eh, belle fête franchement ce week-end à Golbey avec cette belle soirée. Vous avez fait une macarena extraordinaire. Les photos et les vidéos d'ailleurs avec Justine et Christophe et vous également qui étiez dans le public. Vous retrouvez tout ça sur les réseaux sociaux de Vosges FM, notamment sur la page Facebook. On continue ce lundi matin. Allez, il y a vos invitations pour Frépertu City à gagner au fil de la matinée. Je vous en parle dans quelques minutes. Et là, avant 8h, vous écoutez David Guetta, vous écoutez également la musique de la saga Retour vers le futur et vous écoutez tout de suite Temper City sur Vosges FM.

0: Il y a de prendre le petit déjeuner avec Vosges FM à 8h20, la musique de Retour vers le futur, Way the Wiss and the News. Et à 8h20, eh bien, vous jouez avec votre parc d'attractions dans les Vosges, Frépertuis City. Vous gagnez vos invitations cet été pour toutes les meilleures activités à faire dans notre département. Et donc, ce matin, Frépertuis City, pour vous qualifier, eh bien, reconnaissez cette personnalité.
1: C'est une journée très particulière et j'étais vraiment en apnée et je pensais beaucoup à mes parents parce que je pense que leur rythme cardiaque, ça devait être terrible pour eux.
0: Il parle de son premier jour aux commandes du journal de France 2. C'est lui qui est aux commandes du 20h d'ailleurs de France 2 le week-end. Vous nous donnez son nom maintenant en nous appelant tout simplement. Le numéro du standard, vous le connaissez. 03 29 39 49 49. Résultat avant 8h, ce sera juste après l'horoscope d'ailleurs. Avant 8h, vous écouterez AD, également les guitares de Ram Jam et David Guetta sur Vosges FM.
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0: vous venez d'ouvrir les yeux ou alors d'entrer dans votre voiture. 7h51, merci d'avoir choisi vos GFM. Voici l'horoscope de ce lundi. Les béliers, soyez un peu plus diplomates et tout ira bien. Taureau, vous êtes d'humeur sérieuse aujourd'hui, hein, ce qui va vous permettre d'approfondir vos relations les plus importantes. Gémeaux, vous allez voir clair dans les intentions de certaines personnes. À votre tour de comprendre les vôtres et de les dire surtout. Les cancers, l'humour est votre meilleure arme. Attention aux susceptibilités ambiantes, hein, malgré tout. Les lions, que de projets. Puis alors en plus, hein, vous réussissez à garder votre sang-froid pour organiser vos différentes actions. Vierge, aujourd'hui, vous êtes en quête de renouveau et de stimulation. Balance, économisez-vous, hein, ne confondez pas vitesse et précipitation. Scorpion, l'heure est venue de vous amuser, d'apprécier les plaisirs simples de l'existence, alors faites-vous du bien. Les sagittaires, vous aurez tendance à trop en faire, pensez aussi à vous. Les capricornes, vous avez bien fait de faire des efforts, hein, vous allez vous en féliciter aujourd'hui. Les verseaux, vous débordez de vitalité et de bonne volonté, sans forcément vous rendre compte d'ailleurs, hein, que vous sollicitez un peu trop vos proches. Et puis les poissons, c'est le moment d'approfondir vos relations tout en douceur. Allez, revenons sur notre personnalité.
1: C'est une journée très particulière et j'étais vraiment en apnée et je pensais beaucoup à mes parents parce que je pense que leur rythme cardiaque, ça devait être terrible pour eux.
0: David à Épinal, oui, vous avez reconnu Laurent Delahousse. Bravo David, qualifié pour gagner vos invitations pour aller à Frépertuis City, le parc d'attractions dans les Vosges. Et vous allez jouer encore là dans les prochaines minutes avec une autre personnalité à découvrir pour vous aussi tenter de gagner vos invitations. On continue ? Allez, à 8h, l'info, Arnaud Pichet. Juste avant, c'est Ram Jam et David Guetta tout de suite sur Vosges FM.

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1: 8h, merci de démarrer la journée avec Vosges FM. De week-end dans un instant, de police aussi et Taylor Swift. Vosges FM. Et à 8h, l'info dans les Vosges. Arnaud Pichet, bonjour.
2: Bonjour, bonjour à tous. Une femme est morte dans l'incendie de sa maison à Épinal ce week-end. Ça s'est passé dans la nuit de samedi à dimanche vers 3h du matin. Les voisins ont appelé les secours. Elle aurait elle-même appelé en disant être coincée dans sa maison en feu. Mais les secours n'ont pas réussi à lui sauver la vie. Une enquête est ouverte pour comprendre ce qui s'est passé. Golbe, beau succès pour le concert de Kenji Girac hier soir avec 3200 spectateurs. La veille, la soirée années 80 à très bien fonctionné aussi avec notamment le record de la plus grande Macarena qui a été battue chez nous dans les Vosges. Retrouvez les photos sur les réseaux sociaux de Vosges FM. Sport et tennis, c'est parti pour le Grand Est Open 88 à Contrexéville. Les premiers matchs ont lieu aujourd'hui. La compétition féminine est dotée de 100 000 euros de prix. Loïs Boisson, qui devait participer, a finalement déclaré forfait. Dans l'actualité nationale et internationale, les incendies sévissent en France. Un peu plus de 10 000 personnes ont été évacuées dans les Pyrénées-Orientales où un feu a parcouru plus de 2 000 hectares. Il faut savoir qu'aujourd'hui, l'étape du Tour de France sera adaptée et sans public car elle passe dans cette zone. Cette étape sur l'ensemble de l'Hexagone, c'est plus de 3 000 sapeurs-pompiers qui sont mobilisés contre les incendies. La canicule de retour dans le sud, 16 départements sont en vigilance orange canicule aujourd'hui. Politique, le Premier ministre Sébastien Lecornu promet l'examen d'un texte du Parti Socialiste sur l'adaptation au changement climatique pour le dissuader de voter la motion de censure des écologistes. Un mot en Alsace avec le musée Lalique qui a annoncé avoir été cambriolé hier. Une vingtaine de bijoux d'un montant de plusieurs millions d'euros ont disparu dans ce musée. La météo dans les Vosges, ce sera chaud encore aujourd'hui avec du soleil, petit voile d'altitude. On a relevé du 15-16 degrés ce matin. Ça va monter jusqu'à 30 à 32 degrés cet après-midi.
1: Merci Arnaud, retour dans l'info tout à l'heure, 8h30, ce sera le journal des Vosges. Mathéo, très heureux de vous retrouver en cette matinée de lundi pendant les vacances de Justine et Christophe. Ils se remettent de cette belle Macarena ce week-end. De police dans un instant, également Ed Sheeran et de week-end, tout de suite sur Vosges FM.

0: Bon classique de police pour démarrer la semaine. Merci d'avoir choisi vos GFM. 8h09.
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0: Une bonne fête également aux Mariettes, célébrée ce lundi 6 juillet. C'est aujourd'hui l'anniversaire de l'acteur Sylvester Stallone. Il fête ses 80 ans. L'anniversaire également de l'actrice Audrey Fleurot, 49 ans. Et d'une autre comédienne, Eva Green. Elle fête ses 46 ans. Bon anniversaire également à vous, Katniss, 6 juillet. On continue ce lundi matin. Allez, pour vous motiver là dans votre voiture. Voici Ed Sheeran, voici également Louise Attaque et Taylor Swift tout de suite sur la radio qui vous passe le moins de pub.

0: Bon début de journée, c'est Vosges FM que vous avez choisi en ce lundi à 8h19. Vous jouez tout au long de l'été avec votre radio et vous gagnez vos activités préférées dans notre secteur. Et bien tiens, aujourd'hui, la gros plan sur Frépertuis City, le parc d'attractions dans les Vosges, le Golden Driller, la rivière Castor, Pirate Attack, Fireland Redwood, également entre autres, hein, évidemment, et toutes les attractions de Frépertuis vous attendent. Vous gagnez vos invitations, là par exemple, en cette matinée. Qualification en reconnaissant cette personnalité.
1: J'ai eu honte.
0: Vous attendent, vous gagnez vos invitations. Là, par exemple, en cette matinée, qualification en reconnaissant cette personnalité.
1: J'ai eu honte au début, ouais, quand j'ai commencé à gagner.

0: Je vous prépare Ray, Where is my husband, également Vanessa Paradis, Naïka également va venir nous rejoindre sur Vosges FM.
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0: C'est moi, j'ai fait, mais bon courage à vous qui attaquez une nouvelle semaine. Vous nous écoutez là dans votre voiture, par exemple sur la Nationale 57. Bienvenue sur Vosges FM, il est 8h30. Voici Arnaud Pichet pour le Journal des Vosges. Bonjour Arnaud.
1: Bonjour, bonjour à tous. Un motard a perdu la vie dans un accident de la route ce week-end. Ça s'est passé à Hortoncourt, c'est à peu près à 10 km de Rambervillers. Ce quinquagénaire a percuté un tracteur équipé d'une remorque. Un jeune de 25 ans sauvé de la noyade au lac de Gérardmer. Ça s'est passé hier. Il s'est jeté à l'eau d'un bateau de location où il était avec des amis, mais il a coulé directement. Un témoin a réussi à le faire remonter en lui maintenant la tête hors de l'eau, le temps de le remettre sur un bateau. Il était inconscient à l'arrivée des secours, il a été emmené à l'hôpital d'Épinal. À Saint-Dié, la filière de formation en bijouterie, joaillerie marche très bien, c'est soutenu par l'État et la région qui organise une réunion sur le sujet aujourd'hui avec un plateau technique qui se trouve au lycée Georges Beaumont, des formations initiales et continues qui attirent de nombreux stagiaires et il y a des entreprises du secteur qui cherchent à recruter. La grande collecte solidaire de téléphones portables continue pour quelques jours avec Evodia, le Sicovad, entre autres, qui récupère vos téléphones pour leur donner une seconde vie avec un double impact écologique et solidaire. La collecte est annoncée jusqu'à vendredi. Si vous reste des téléphones qui ne marchent plus, c'est le moment. Il est sorti maintenant avec la Vélorution demain à Épinal, 11e édition qui va permettre une balade à vélo dans l'hypercentre d'Épinal. L'occasion aussi de sensibiliser tous les cyclistes à adopter les bons comportements à vélo. Rendez-vous demain dès 18h30, place Georgien devant le marché couvert pour participer à cette Vélorution. Une autre idée de sortie à Saulx-sur-Moselotte avec un feu de la Saint-Jean annoncé pour vendredi soir, montage assuré par l'amicale des sapeurs-pompiers de Saulx-sur-Tiéfosse. C'est vendredi à partir de 19h. Et puis un mot de sport et de tennis, puisque c'est parti pour le Grand Est Open 88 à Contrexéville, avec les premiers matchs qui commencent aujourd'hui. La compétition féminine est dotée de 100 000 euros de prix. Loïs Boisson devait participer, mais a finalement déclaré forfait.
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1: Beau et chaud, ou chaud et beau, c'est comme vous voulez pour aujourd'hui sur les Vosges avec pas mal de soleil. Petit voile d'altitude quand même. On a relevé du 15-16 degrés ce matin, ça va monter cet après-midi avec 29 degrés à Gérardmer, 29 à La Bresse, 30 à Bruyères, 31 à Armiremont, 32 sur Épinal et Vittel. Demain encore du soleil, hein, mercure qui va grimper jusqu'en gros 34 degrés dans les Vosges. Météo chaude et estivale qui va nous accompagner tout au long de la semaine avec encore des températures qui vont monter au fil des jours. Il va faire chaud, mais pas de canicule prévue pour l'instant.
0: Merci Arnaud. L'info revient tout à l'heure à 9h ici même sur Vosges FM. Mathéo, ravi de vous accompagner ce lundi matin pendant les vacances de Justine et Christophe. Ils vont recharger leur batterie, un petit peu ce que j'ai fait finalement la semaine dernière. Allez, jusqu'à 9h, vous allez tenter de gagner vos invitations pour Frépertuis City, le parc d'attractions dans les Vosges. On va en parler dans quelques minutes. Avant 9h également, vous allez retrouver du beau monde. Par exemple, Vanessa Paradis, par exemple, Genesis. Et là, par exemple, l'un des sons de l'été, elle s'appelle Naïka. Voici One Track Mind. Merci d'avoir choisi la radio qui vous passe le moins de pub. Vosges FM.

0: bon matin, vous avez le réflexe au Vosges FM. Merci d'être là à 9h moins 20. C'est le moment de jouer avec Frépertuis City, le parc d'attractions dans les Vosges. Vos invitations à gagnant ce lundi matin, les qualifications, là tout de suite, en reconnaissant notre personnalité.
1: J'ai eu honte au début, ouais, quand j'ai commencé à gagner. J'ai eu, en fait, on a honte vis-à-vis de sa famille, vis-à-vis de mes parents, quand on se met à gagner en un soir ce qu'ils ont gagné en des années.
0: Vous le connaissez, évidemment, cet humoriste, ce comédien qui a joué par exemple dans Rien à déclarer, qui a joué dans et réalisé Bienvenue chez les Ch'tis. Allez, vous nous donnez son nom maintenant. Vous nous appelez 03 29 39 49 49, le standard de Vosges FM. 03 29 39 49 49, résultat après l'horoscope. Avant 9h, vous écouterez Genesis, également Juliette Armanet, l'hymne de la Coupe du Monde, Shakira, et puis la Coupe du Monde, eh bien on en parle tout de suite d'ailleurs avec Florent Barsac.
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3: Le Brésil est éliminé de la Coupe du Monde après sa défaite 2 buts à 1 hier soir contre la Norvège du double buteur Erling Haaland. Neymar annonce d'ailleurs prendre sa retraite internationale. L'Angleterre s'est-elle défaite du piège mexicain en s'imposant 3-2, alors que ce soir les regards seront tournés vers le match Portugal-Espagne qui commencera à 21h. L'équipe de France se prépare elle pour jeudi contre le Maroc. Aurélien Tchouaméni risque de manquer la rencontre alors que le staff des Bleus va demander l'annulation du carton jaune reçu par Mike Michael Olise contre le Paraguay. Un Sud-Américain s'était effondré sans raison et l'arbitre, cible de la presse française depuis samedi, avait averti l'attaquant tricolore.
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0: Rouge FM, en espérant que tout se passe bien. 8h51, voici l'horoscope de ce lundi. Les béliers, soyez un peu plus diplomates et tout ira bien. Taureau, vous êtes d'humeur sérieuse aujourd'hui, ce qui va vous permettre d'approfondir eh bien, vos relations les plus importantes. Gémeaux, vous allez voir clair dans les intentions de certaines personnes. À votre tour de comprendre les vôtres et de les dire surtout. Cancer, l'humour est votre meilleure arme. Attention aux susceptibilités ambiantes malgré tout. Les lions, que de projets, puis alors en plus, vous réussissez à garder votre sang-froid pour organiser vos différentes actions. Vierge, aujourd'hui, vous êtes en quête de renouveau et de stimulation. Les balances, économisez-vous, hein, ne confondez pas vitesse et précipitation. Scorpion, l'heure est venue de vous amuser, d'apprécier les plaisirs simples de l'existence, alors faites-vous du bien. Amis Sagittaire, vous avez tendance à trop en faire, hein. Pensez aussi à vous. Les Capricornes, vous avez bien fait hein, de faire des efforts. Vous allez vous en féliciter aujourd'hui. Les Verseaux, vous débordez de vitalité et de bonne volonté sans forcément vous rendre compte que vous sollicitez un peu trop vos proches. Et puis les Poissons, eh bien c'est le moment d'approfondir vos relations tout en douceur. Allez, on revient sur notre devine qui c'est.
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0: Cécile Abruyère, vous avez reconnu Danny Mood. Bravo Cécile, qualifiée pour gagner vos invitations pour aller à Fréperthu City, le parc d'attractions dans les Vosges. Et alors ce qui est génial avec votre radio, c'est que tout au long de l'été, eh bien vous gagnez vos activités préférées à faire à deux, en famille, dans notre département. Il y a du cinéma, il y a les thermes de Contrex, il y a Fréperthu City, il y a aussi l'écomusée textile, le parc de Vesserlin que vous allez pouvoir gagner. Bref, à tout moment de la journée, vous nous écoutez et vous allez pouvoir jouer d'ailleurs à un nouveau jeu là pour cet été, ça s'appelle le double 8. Julie va vous en reparler d'ailleurs dans quelques minutes. Oui, Julie va prendre le relais et vous allez passer la matinée avec elle à partir de 9h. Là, à 9h, c'est l'info, vous écoutez également juste avant Westlife et Shakira tout de suite sur vous.

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1: Allez, 9h, c'est Vosges FM que vous avez choisi. Julie prend le relais avec Benson Boone, avec également Camila Cabello et Miles Smith après les infos. 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Arnaud Pichet, bonjour.
2: Bonjour, bonjour à tous. Une femme est morte dans l'incendie de sa maison à Épinal ce week-end. Ça s'est passé dans la nuit de samedi à dimanche vers 3h du matin. Les voisins ont appelé les secours. Elle-même aurait appelé en disant être coincée dans sa maison en feu. Mais les secours n'ont pas réussi à lui sauver la vie. Une enquête est ouverte pour comprendre ce qui s'est passé. Le préfet des Vosges augmente d'un cran les mesures de restriction d'usage de l'eau avec le passage depuis vendredi en alerte renforcée sécheresse. À Golbey, beau succès pour le concert de Kenji Girac hier soir avec 3200 spectateurs. La veille, la soirée années 80 a très bien marché aussi avec le record de la plus grande Macarena qui a été battue. Retrouvez les photos sur les réseaux sociaux de Vosges FM. Dans l'actualité nationale et internationale, les incendies sévissent en France. Un peu plus de 10 000 habitants ont été évacués dans les Pyrénées-Orientales où le feu a parcouru plus de 2000 hectares. Aujourd'hui, l'étape du Tour de France cycliste sera adapté et sans public. Sur l'ensemble de l'Hexagone, c'est 3000 sapeurs-pompiers qui sont mobilisés contre ces incendies. La canicule de retour dans le sud, ce qui ne va pas arranger ces incendies. 16 départements sont en vigilance orange canicule aujourd'hui. Politique, le Premier ministre Sébastien Lecornu promet l'examen d'un texte du Parti Socialiste sur l'adaptation au changement climatique pour le dissuader de voter la motion de censure des écologistes. Le musée Lalique en Alsace a annoncé avoir été cambriolé. Hier, une vingtaine de bijoux d'un montant de plusieurs millions d'euros ont disparu. L'alarme s'est bien déclenchée. C'est pourtant la femme de ménage qui a appelé les gendarmes en arrivant. Un coup d'œil sur la météo dans les Vosges avec la semaine qui sera chaude. Pour aujourd'hui, soleil avec un petit voile d'altitude. On a du 15-16 degrés ce matin. Ça va monter jusqu'à 30 à 32 degrés dans les Vosges aujourd'hui. Ça sera comme ça toute la semaine avec un mercure qui va monter jusqu'à 34-35. We'll be right back.

0: juillet. J'espère que les vacances débutent bien pour tous les chanceux. C'est Julie, c'est les Vosges et vous, je vous accompagne jusqu'à 12h30 et le programme, c'est bien sûr les bonnes idées Vosges FM. Et ce matin, on parle déjà de la rentrée pour anticiper un peu. J'ai plein de cadeaux pour vous aussi, on va jouer ensemble au double 8 Vosges FM. Vous restez connectés pour gagner vos activités à deux ou en famille. Vous partez notamment ce matin au parc de Vesserlin. Dès que vous entendez le signal, vous envoyez un message sur le WhatsApp 07 82 99 82 99. Dans quelques instants, on va écouter ensemble U2 Stromae ou encore Clara Luciani sur Vosges FM.
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C'était notre belge préféré, Stromae sur Vosges FM. Et pour être sûr que vous profitiez bien de votre été, on a plein de bons plans pour vous. Et là, je voulais vous inviter à une soirée gourmande et festive. C'est à Corcieux, c'est la traditionnelle soirée food truck. Vous en retrouverez une vingtaine qui vont vous proposer des spécialités sucrées et salées venues de différents horizons. Ça se passe ce soir à partir de 18h et c'est l'harmonie municipale de Grange-aux-Monzay qui ouvrira les festivités avant de laisser la place à DJ Toine. Pour clôturer la fête en beauté, un feu d'artifice en musique sera tiré à partir de 23h. N'oubliez pas, ce soir, 18h sur le parking du collège et rue des sports à Corcieux. Côté playlist, on enchaîne avec Alex Hepburn, Taylor Swift et c'est juste après U2 sur Vosges FM.

0: Quelle voix, c'était Alex Hepburn avec Under sur Vosges FM. Et j'en profite pour saluer Cyril Delamarche qui adore ce titre. Et je vous invite vous aussi à me dire ce que vous aimez écouter, parce que vous savez, j'ai le bras long, j'en parle directement au programmateur musical et j'arrange ça pour vous. Vous pouvez m'envoyer vos suggestions sur les réseaux sociaux ou encore sur WhatsApp 07 82 99 82 99. Je l'ai connecté en permanence. Vous pouvez m'envoyer toutes vos suggestions pendant qu'on écoute Alex Warren, Rémi Zéro ou encore Tame Impala sur Vosges FM. Bonne matinée à tous.
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0: 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La preuve, le WhatsApp Vosges FM. Pour jouer et communiquer avec toute l'équipe, 07 82 99 82 99. Il est 10h, merci d'écouter les Vosges et vous. La suite du programme, c'est Jean-Jacques Goldman, Jennifer Lopez ou encore Katy Perry, juste après les infos avec Arnaud Pichet. Bonjour Arnaud.
1: Bonjour, bonjour à tous. Un motard a perdu la vie dans un accident de la route ce week-end. Ça s'est passé à Hortoncourt, c'est à peu près à 10 km de Rambervillers. Ce quinquagénaire a percuté un tracteur équipé d'une remorque. Les forces de l'ordre mènent l'enquête pour comprendre ce qui s'est passé. Un jeune de 25 ans sauvé de la noyade au lac de Gérardmer. Hier, il s'est jeté à l'eau d'un bateau électrique de location. Il était avec des amis, mais il a coulé directement. Un témoin a réussi à le faire remonter en lui maintenant la tête hors de l'eau assez rapidement. Avant de le remettre sur un bateau, il était inconscient à l'arrivée des secours. Il a été emmené à l'hôpital d'Épinal. À Épinal, la galerie Saint-Nicolas va fermer avant la fin du mois de juillet. Fermeture administrative décidée par la ville d'Épinal pour non-conformité en termes de sécurité incendie et d'autres règles pour les établissements recevant du public. Une fermeture qui pourrait permettre de débloquer un dossier qui traîne depuis longtemps. Monoprix cherche à s'agrandir en reprenant des cellules de la galerie commerciale. Mais un des copropriétaires refuse de vendre, ce qui empêche ce projet de rénovation et d'extension de se faire. Cette fermeture administrative est donc un espoir pour les défenseurs de ce projet. La chanteuse Rihanna ne sera finalement pas vosgienne. Vous aviez sûrement vu ce selfie en gare d'Épinal avec un Vosgien et la chanteuse américaine. Eh bien, la photo avait fait le tour du monde. Ça n'était pas du faux. Rihanna et son compagnon avaient effectivement le projet d'acheter une villa au-dessus d'Épinal avec un prix affiché à 1,25 million d'euros. La promesse de vente avait été signée, mais apparemment, sans aboutir, la villa sera bientôt mise aux enchères. Une idée de sortie à Gérardmer avec les apéros électro au bord du lac ce soir, quai du Locle à partir de 18h. Super ambiance dans un cadre magnifique. Et les organisateurs proposent un chantier participatif juste avant, chantier d'arrachage de plantes invasives au bord du lac de Gérardmer. L'objectif est de contribuer à la préservation des abords du lac. Si vous voulez participer à ce chantier, rendez-vous devant le camping Grand Berchamp 14h30 et sinon 18h pour les apéros électro à Gérardmer.

0: C'est trop bien ça. Les classiques que vous adorez sont tous ici. C'était Monsieur Jean-Jacques Goldman. Allez, on jette tout de suite un petit coup d'œil à la météo. Ce matin, le soleil brille. Il fait entre 22 et 26 degrés. Cet après-midi, on apercevra quelques nuages. Et côté température, si vous êtes à Gérardmer, vous aurez normalement 28 degrés. On attend 29 du côté du Tillot et vous devriez atteindre 30 degrés aux alentours d'Épinal. 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Très vite, on va écouter ensemble Robin Thicke, Gérald de Palmas et The Avener sur Vosges FM.
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0: avec Mauvais Garçon sur Vosges FM. Et tout de suite, on reçoit Élodie Jacquot. C'est la responsable de l'agence de la mobilité à la gare routière de la communauté d'agglomération d'Épinal. On va préparer avec elle la rentrée et notamment les inscriptions au transport scolaire. C'est un bon coup de pouce pour les parents. Elle nous donne tous les détails tout de suite dans Les Bonnes Idées Vosges FM.
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2: Bienvenue dans Les Bonnes Idées Vosges FM. Aujourd'hui, eh bien, on s'adresse à vous, les parents, pour inscrire vos enfants dans le secteur de la commune d'agglomération d'Épinal. Eh bien, pour les transports scolaires, vous avez jusqu'au 14 août pour vous inscrire. Et pour tout savoir, eh bien, nous sommes avec Élodie et Jacquot, responsable de l'agence mobilité à la gare routière. Bonjour.
3: Bonjour.
2: Alors, on le disait, hein, ça y est, les vacances d'été, eh bien, arrivent. Et pourtant, il faut quand même déjà prévoir, eh bien, l'inscription au transport scolaire.
3: Oui, voilà. Alors, pour vous inscrire au transport scolaire, vous pouvez vous rendre sur le site bouge.fr dans l'onglet inscription scolaire. Les inscriptions sont ouvertes depuis le 8 juin et comme vous le disiez, jusqu'au 14 août. Alors, l'inscription sera toujours possible après, simplement on ne pourra pas nous garantir le traitement du dossier pour la rentrée scolaire.
2: Mais alors, du coup, concrètement pour les auditeurs qui ne savent pas trop ce que c'est, eh bien, cette inscription au transport scolaire, est-ce que vous pouvez nous expliquer ce que c'est ?
3: Oui, alors c'est une inscription au transport scolaire. Ça vous donne droit au tarif à 99 euros. Donc, c'est un tarif qui vous permet un aller et un retour par jour sur le périmètre de l'agglomération d'Épinal, hors réseau urbain, pour vous rendre à l'école ou sur Épinal au lycée.
2: Et oui, et puis en plus, l'avantage, eh bien, c'est que les enfants sont autonomes.
3: Voilà, ils sont autonomes, ils peuvent prendre leur car, ils ont leur carte et c'est à eux donc à présenter la carte quand ils montent dans le véhicule. C'est un service qui s'adresse à tous les enfants, de la maternelle jusqu'à la terminale, qui sont résidents et scolarisés sur le périmètre de la communauté d'agglomération d'Épinal.
2: Oui, en plus, il existe une autre offre qui s'appelle Bouge.
3: L'abonnement Bouge, donc là, c'est un abonnement qui est multimodal, donc qui vous permettra d'emprunter aussi bien le car que le bus urbain que le train sur tout le périmètre de l'agglomération d'Épinal. Et si vous avez plus de 14 ans, c'est un abonnement qui vous donne droit également à une demi-heure de gratuité sur le service Villevolt.
2: Et alors aussi, petite nouveauté, c'est qu'il va y avoir un système d'information du voyageur.
3: Voilà, à compter de la rentrée scolaire, on va déployer un système d'info voyageur qui permettra aussi bien aux élèves qu'aux parents de suivre en temps réel l'avancée du véhicule via une application qui sera en téléchargement gratuit. Donc toutes les informations arriveront en temps voulu.
2: Et alors pour terminer, eh bien, si nos auditeurs souhaitent bénéficier de ce pass transport scolaire, quelles sont les pièces à fournir ?
3: Alors, si l'enfant n'a pas sa carte, n'a pas de carte ou n'était pas inscrit l'année dernière, il nous faut une photo, un justificatif de domicile et une pièce d'identité. Et si l'enfant était déjà inscrit l'an dernier, il faut quand même le réinscrire cette année. On a juste besoin de la carte d'identité et du justificatif de domicile.
2: Eh bien, maintenant, vous savez tout sur l'inscription au transport scolaire dans la communauté d'agglomération d'Épinal. Vous avez donc jusqu'au 14 août. Merci beaucoup, Élodie Jacquot, responsable de l'agence mobilité à la gare routière, d'avoir été avec nous sur Vosges FM.
3: Merci beaucoup.
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0: Et bien sûr que vous les connaissez. C'était Texas sur Vosges FM. 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La suite de votre playlist, c'est Alanis Morissette, LP et les Rembrandts sur Vosges FM.
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Grasse, un motard a perdu la vie dans un accident de la route ce week-end. Ça s'est passé à Hortoncourt, c'est à peu près à 10 km de Rambervillers. Ce quinquagénaire a percuté un tracteur équipé d'une remorque. Un jeune de 25 ans sauvé de la noyade au lac de Gérardmer. Ça s'est passé hier. Il s'est jeté à l'eau d'un bateau de location où il était avec des amis, mais il a coulé directement. Un témoin a réussi à le faire remonter en lui maintenant la tête hors de l'eau, le temps de le remettre sur un bateau. Il était inconscient à l'arrivée des secours. Il a été emmené à l'hôpital d'Épinal. À Saint-Dié, la filière de formation en bijouterie joaillerie marche très bien. C'est soutenu par l'État et la région qui organise une réunion sur le sujet aujourd'hui avec un plateau technique qui se trouve au lycée Georges Beaumont. Des formations initiales et continues qui attirent de nombreux stagiaires. Et il y a des entreprises du secteur qui cherchent à recruter. La grande collecte solidaire de téléphones portables continue pour quelques jours avec Evodia, le Sicovad, entre autres, qui récupère vos téléphones pour leur donner une seconde vie avec un double impact écologique et solidaire. La collecte est annoncée jusqu'à vendredi. Si vous reste des téléphones qui ne marchent plus, c'est le moment. Il est sorti maintenant avec la Vélorution demain à Épinal, 11e édition qui va permettre une balade à vélo dans l'hypercentre d'Épinal. L'occasion aussi de sensibiliser tous les cyclistes à adopter les bons comportements à vélo. Rendez-vous demain dès 18h30, place Georges I devant le marché couvert pour participer à cette Vélorution. Une autre idée de sortie à Saulx-sur-Moselotte avec un feu de la Saint-Jean annoncé pour vendredi soir, montage assuré par l'amicale des sapeurs-pompiers de Saulx-sur-Tiéfosse. C'est vendredi à partir de 19h. Et puis un mot de sport et de tennis, puisque c'est parti pour le Grand Est Open 88 à Contrexéville, avec les premiers matchs qui commencent aujourd'hui. La compétition féminine est dotée de 100 000 euros de prix. Loïs Boisson devait participer, mais a finalement déclaré forfait.

0: C'est Théo Bastien qui fait toujours plaisir ce titre sur Vosges FM. 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Dans quelques instants, on va se faire plaisir avec Lady Gaga, Avril Lavigne et Angèle sur Vosges FM.
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C'était Eloise sur Vosges FM avec Hey Bro. J'espère que votre lundi commence bien. Alors que vous bossiez ou vous soyez déjà en vacances, j'ai un bon plan pour vous. Si vous êtes disponible ce soir et que vous êtes aux alentours d'Éloie, eh bien sachez que la fête sera au rendez-vous. Sur place, repas et buvettes qui vous seront proposés par le Ski Club d'Éloie. Il y a aussi le groupe Les 100 Pistons qui va ouvrir la soirée en musique avant de laisser la place à votre meilleure danse. Macarena, salsa, il y aura de tout rien que pour vous. À la nuit tombée, un feu d'artifice va illuminer le ciel et vous continuez de danser avec l'animation musicale de Sème la vie. C'est le bal du 13 juillet, c'est aujourd'hui à Éloie et c'est gratuit. Très vite, This Is arrive, George Michael aussi, et c'est juste après, vous l'entendez déjà. Eh oui, c'est Lady Gaga avec le célèbre Poker Face. Bonne journée à tous.

0: Ce titre, il marche toujours très fort. C'était Mélodrama, This Is et Théodora sur Vosges FM. C'est Julie, c'est les Vosges et vous. On est ensemble jusqu'à 12h30 et je partage avec vous tout, notamment la météo ce matin. Le soleil brille, il fait entre 22 et 26 degrés. Cet après-midi, le ciel sera un peu voilé. Il devrait faire 28 degrés à Gérardmer, 29 du côté du Tillot et 30 degrés sont attendus aux alentours d'Épinal. 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Dans quelques instants, on va recevoir Teddy Swims, Temper City ou encore Cheryl Crow sur Vosges FM.
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0: 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Il est midi, la pause déj, on va la passer avec Maroon 5, Redbone et Taylor Swift. Et ça arrive très vite, juste après les infos, et c'est avec Gaël Valmont. Vosges FM. Bonjour Gaël.
1: Bonjour, bonjour à toutes et tous. 5 ans après sa mise en examen pour le meurtre de sa femme, les aveux de Cédric Jubilard. Dans une lettre adressée à son avocat, il a reconnu avoir tué Delphine en décembre 2020 dans le Tarn. Maître Pierre Debuisson va tenir une conférence de presse en début d'après-midi. Cédric Jubilard avait jusqu'ici toujours nié le meurtre de son épouse. Il devrait être prochainement entendu sur ses révélations, selon Le Parisien, qui indique également que le corps de Delphine, qui n'a jamais été retrouvé, se trouverait à quelques kilomètres de leur domicile. Ici, la Cagnac-les-Mines. Dans l'actu également, les incendies qui frappent le sud du pays. 4600 hectares ravagés dans les Pyrénées-Orientales notamment. Le feu n'est ni fixé ni contenu selon les pompiers qui sont plus de 700 mobilisés sur place. Hier, 10 000 personnes ont été évacuées. Le ministre de l'Intérieur, Laurent Nunez, est attendu sur la commune d'Ille-sur-Tête dans l'après-midi. Et cet incendie impacte le Tour de France qui arrive dans les Pyrénées-Orientales. La troisième étape va s'élancer tout à l'heure de Granollers en Espagne. Le peloton passe ensuite par Font-Romeu avant une arrivée à la station des Angles prévue vers 17h. L'étape a été adaptée sur consigne de la préfecture. Elle se fait sans public ni caravane côté français. Et puis d'autres incendies également en cours. Dans la Drôme, 450 hectares ont brûlé près de 10. Le feu continue de progresser. Celui du Gard est fixé. 540 hectares parcouru. Et l'inquiétude est grande alors qu'un nouvel épisode de canicule s'installe sur le pays. 9 départements de l'Ouest basculent ce midi en vigilance orange, de la Vendée jusqu'aux Landes et au Lot. Il s'ajoute aux 7 départements déjà en alerte autour de la Méditerranée. On attend localement jusqu'à 40 degrés sur le Languedoc. Le foot enfin est l'un des chocs des 8e de finale de la Coupe du Monde ce soir. Portugal-Espagne à 21h. Et le vainqueur pourrait retrouver l'équipe de France en demi-finale en cas de victoire des Bleus face au Maroc jeudi soir en quart. Dans ces huitièmes, on suivra aussi dans la nuit États-Unis-Belgique. Voilà pour l'info. Bonne journée.

0: culte. C'était This Love sur Vosges FM. 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Préparez-vous à accueillir 4 Size, Amir et Shakira sur Vosges FM.
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0: C'était Amir avec J'ai cherché sur Vosges FM et vous ne cherchez pas à changer de radio puisqu'arrivent Dido, Mika ou encore Pharrell Williams et c'est juste après les infos avec Arnaud Pichet. Bonjour Arnaud.
1: Bonjour, bonjour à tous. Des repreneurs potentiels ont visité l'usine de Peltex Industries à Sainte-Marguerite. Cette entreprise de fabrication de fausses fourrures, la dernière en France d'ailleurs, est en redressement judiciaire depuis 2 mois maintenant. Des soucis causés par, selon les dirigeants, par la hausse du coût de l'énergie, le retrait d'un investisseur ou encore une prime d'assurance qui a fortement augmenté. Mais Peltex réalise encore un chiffre d'affaires d'un peu plus d'1 million d'euros. À Épinal, la galerie Saint-Nicolas va fermer avant la fin du mois de juillet. Fermeture administrative décidée par la ville d'Épinal pour non-conformité en termes de sécurité incendie et d'autres règles pour les établissements recevant du public. Une fermeture qui pourrait permettre de débloquer un dossier qui traîne depuis des années. Monoprix cherche à s'agrandir en reprenant les cellules de la galerie commerciale, une bonne partie en tout cas, mais un des copropriétaire refuse de vendre, ce qui empêche ce projet de rénovation. Cette fermeture administrative est donc un espoir pour les défenseurs du projet d'extension. La Banque Alimentaire des Vosges a besoin de 50 000 euros pour continuer à fonctionner. L'association qui accompagne plus de 5 000 bénéficiaires via 36 associations partenaires appelle les collectivités locales à l'aider. Les frais de fonctionnement coûtent de plus en plus cher, alors que les bénéficiaires sont également de plus en plus nombreux. Tiens, une idée de sortie à Gérardmer avec les apéros électro au bord du lac ce soir. Quai du Locle à partir de 18h. Ambiance sympa dans un cadre magnifique, évidemment. Et puis les organisateurs vous proposent de participer à un chantier participatif cet après-midi pour arracher des plantes invasives en bord de lac. Si ça vous intéresse, rendez-vous tout à l'heure 14h30 devant le camping de Rambertchamp. 14h30 pour le chantier ou 18h pour les apéros électro. Et puis tiens, puisqu'on est dans les idées de sortie, notez que demain c'est la Vélorution à Épinal, balade dans le centre-ville d'Épinal, à vélo évidemment. Rendez-vous 18h30 demain, place Georges.
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1: Pour la météo dans les Vosges, il va encore faire chaud cet après-midi. On a là du 29 à La Bresse et Gérardmer, 30 degrés sur Bruyères et Saint-Amé, 31 sur Remiremont, 32 sur Épinal, Neuchâteau et Vittel. Avec du soleil, voile d'altitude, ça reste inoffensif normalement. Demain, on aura encore du soleil et de la chaleur avec des températures qui vont demain monter jusqu'à 33, 34 degrés dans les Vosges. On va garder ce type de temps tout au long de la semaine. Ça sera chaud, mais a priori pas caniculaire pour l'instant dans les Vosges.

0: Pharrell Williams sur Vosges FM. Pharrell Williams, très happy dès le début de la semaine. Normal, c'est l'été, les vacances qui viennent de démarrer pour beaucoup d'entre nous. 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C'est Vosges FM, la radio qui vous passe le moins de pub, avec Jérémy Frérot et Mika.
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2: Il est 13h, bel été, c'est Vosges FM, en vacances aussi. Hein, vous êtes là avec Cels, Laurine et Michael Jackson sur Vosges FM.

0: Rouge FM dans cet été, dans ces vacances. C'est lundi, hein, c'était 16 avec Jeune et Con sur Rouge FM. Un été pour jouer avec nous et gagner tiers des places de cinéma tout au long de l'après-midi pour aller voir le film de votre choix au cinéma Le Majestic de Remiremont, au cinéma du Casino Joanne notamment, ou bien encore au Ciné Palace. Plein de films à l'affiche hein, cette semaine, et plein de films à voir en famille, notamment Toy Story 5 que j'ai adoré, pour moi c'est le meilleur. Il y a également Les Mignons, ou bien encore pourquoi pas Scary Movie à voir en ce moment. Vous jouez bientôt, le double 8 qui arrive, vous le guettez bien avec moi en écoutant Vosges FM, hein, la radio qui vous passe le moins de pub, avec à suivre notamment YouTube, Lazara et Alex Warren sur Vosges FM.
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Rouge FM, la radio qui vous passe le moins de pub tout au long de l'été avec des belles températures et un temps sympa pour cet après-midi de lundi. 29 degrés sous le soleil à Épinal, 29 degrés à Remiremont, 26 degrés à Gérardmer. Vous écoutez Rouge FM avec Corneille et My Smith.

0: On passe la journée, le début d'après-midi avec nous, c'est Vosges FM. Hein. Vous avez raison de nous avoir choisi, c'est l'été, les vacances. Et les vacances pour écouter Vosges FM partout. Hein. Vous êtes peut-être d'ailleurs déjà parti, vous nous écoutez via l'application Vosges FM sur le smartphone, la tablette, votre enceinte connectée. Alexa, joue-moi Vosges FM. Et on reste connecté justement tout au long de l'été. Vosges FM, c'est la radio qui vous passe le moins de pubs avec déjà pour aller rejoindre tout doucement 14h, Cyndi Lauper, un grand classique Vosges FM, ne ratez pas Somber. Ou encore Ronan Luce parti en vacances avec toutes ses voisines, c'est Vosges FM.
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1: 14h, bon début d'après-midi, bel été, Vosges FM avec The White Stripes, Dua Lipa et Nika maintenant sur Vosges FM.

0: Vous avez choisi Rouge FM pour passer l'été, c'était The White Stripes. Avec des idées de sortie, tiens, des bons plans pour profiter des vacances en famille, et notamment ce week-end, ce sera dimanche à Golbey, l'occasion de faire de bonnes affaires avec l'association sportive golbéenne de quadball qui nous propose un vide-grenier et une brocante. Ce sera l'occasion de fouiller, de retourner un petit peu tout dans tous les sens pour partir à la recherche de la perle rare. En plus de ça, sur place, petit moment sympa pour profiter d'une buvette et d'un espace de restauration. C'est le vide-grenier et la brocante, c'est ce dimanche à Golbey sur le parking du collège Louis Armand. Vous écoutez Vosges FM, la radio qui vous passe le moins de pubs. Bon conseil, vous restez avec moi pour passer un petit après-midi sympa sur vos GFM en vacances avec Tame Impala, il y aura aussi les UH Mix et Stromae. De retour avec Tove Lo très vite sur vos GFM.
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Vous passez l'été avec nous en écoutant vos GFM, c'était les Eurythmics. Un petit clin d'œil, Thierry Sophie qui nous écoute en ce moment à Épinal. Pas de vacances encore pour elle, il faut attendre encore 15 jours, mais elle est là, tranquillou, au boulot, avec la musique de vos GFM qu'elle adore. Et ça tombe bien, maintenant, Tame Impala, Dracula, c'est son titre préféré en ce moment. En même temps, c'est à cause de Dracula qui a des grandes dents à planter dans son cou. Écoutez maintenant sur vos GFM, la radio qui vous passe le moins de pub.

0: pour passer la journée avec nous l'été en écoutant Roger FM. Un bel après-midi avec Karen Cara et Wallo Feeling sur Roger FM. Ah, et nouveau jeu tout au long de l'été, ça s'appelle le double 8. Un petit signal à guetter comme ça d'un seul coup entre deux titres sur Roger FM et vous jouez cet après-midi à tout moment pour gagner vos places, hein, pour aller au cinéma, voir le film de votre choix en famille. Il y a notamment Toy Story 5 que j'ai adoré. Il y a Les Mignons aussi, hein, de retour au cinéma en ce moment. Vous jouez pour aller au cinéma du Casino Joa à Gérardmer, au Ciné-Palace d'Épinal ou bien encore au cinéma Le Majestic de Remiremont. Le double 8 qui est pas loin. Je vous le dis, ça reste entre nous, soyez attentifs, il est pas loin. Vous écoutez Roger FM, la radio qui vous passe le moins de pub, avec Bruno Mars, One Republic et Maneskin, c'est la suite.
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1: Il est déjà 15h, bon après-midi, bel été, c'est Vosges FM, la radio qui vous passe le moins de pub avec Jennifer Lopez, Madonna et Lakili sur Vosges FM.

0: bel été avec nous, profitez bien des vacances, hein. Vous écoutez Vosges FM, c'était Kin. Avec des idées de sortie, des bons plans pour remplir votre agenda et direction Remiremont avec une belle soirée qui nous attend. C'est vrai que l'été, le soir, on a envie de faire des soirées à la Belle Étoile et tant qu'à faire, aller au cinéma en même temps. Et bien le comité des fêtes nous propose un cinéma de plein air au kiosque du Calvaire. C'est samedi soir avec en prime un petit concert sympa juste avant pour mettre l'ambiance dans une atmosphère conviviale et festive. Il y aura aussi des spécialités sucrées pour se régaler sur place. Cinéma de plein air, c'est samedi à la nuit tombée hein, au kiosque du Calvaire de Remiremont. Et l'entrée est libre et gratuite. 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Double 8 hein, dans quelques minutes pour gagner vos places de ciné. Et puis la suite, ce sera notamment sur Vosges FM avec Les Innocents. Il y aura aussi Marine et Jennifer Lopez avec David Guetta.
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0: Bah, il a son petit cœur maladroit qui bat pour nous dans cet été, hein, sous le soleil des vacances. 29 degrés cet après-midi à Épinal, 29 à Bruyères, 26 degrés à Gérardmer. On est là pour profiter des vacances et de l'été. Peut-être au travail aussi avec Manon Lisa.
1: Salut Stan.

0: Bob Marley dans cet après-midi, c'est Vosges FM. Après-midi qui continue, bien évidemment, vous passez la journée avec nous, hein, les vacances. Il y a Adeline qui nous écoute en ce moment, à Bruyères, qui nous fait un petit clin d'œil. Les vacances ont démarré pour elle ce week-end, elle s'apprête à partir dans quelques jours. En attendant, elle est là avec nous, bien évidemment, pour écouter Vosges FM. La radio qui vous passe le moins de pub, déjà en direction de 16h à mon conseil, hein, vous restez avec moi pour profiter, tout simplement. Il y aura Razor Light, il y aura aussi Angèle avec Justice, What You Want, c'est la suite qui arrive sur Vosges FM. Et guettez aussi à tout moment le double 8 pour jouer avec nous pendant vos vacances sur Vosges FM.
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1: Vosges FM, il est 16h, on poursuit l'après-midi ensemble. On va écouter Katy Perry dans quelques minutes. Il y aura aussi Police, le groupe Coldplay. Mais tout d'abord, honorons ce début de grandes vacances avec une musique qui s'y prête. Weezer sur Vosges FM.

0: Le groupe Police, Roxane, sur Vosges FM. J'espère que tout va bien. Vous passez une bonne après-midi avec nous. Vos soirées peut-être rythmées par la Coupe du Monde que vous pouvez suivre en grand il y a quelques semaines. On vous offrait une belle et grande télé pour cette occasion et sur Vosges FM. Donc j'espère que pour la famille des grands gagnants, elle régale comme il faut à la maison cette télé. Dans un instant sur Vosges FM, on va écouter Jérémy Frérot. Il y aura également Katy Perry comme promis. Et pour les bonnes idées Vosges FM, je vous propose quelque chose de contradictoire. On vient de démarrer les grandes vacances, mais on va déjà vous parler de la rentrée, notamment pour les transports scolaires. En fait, on a un bon plan à vous filer, donc restez à l'écoute. C'est Vosges FM, bon après-midi.
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0: On vient d'écouter Alex Warren cet après-midi sur Vosges FM. Dans un instant, ce sera Katy Perry pour les bonnes idées. Aujourd'hui, on va parler de transport scolaire. Oui, je sais, c'est un peu bizarre parce que les vacances viennent de démarrer. Mais on va quand même vous faire passer 2-3 infos dans les Vosges. Écoutez.
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2: Bienvenue dans les bonnes idées Vosges FM aujourd'hui. Eh bien, on s'adresse à vous, les parents, pour inscrire vos enfants dans le secteur de la commune d'agglomération d'Épinal. Eh bien, pour les transports scolaires, vous avez jusqu'au 14 août pour vous inscrire. Et pour tout savoir, eh bien, nous sommes avec Élodie et Jaco, responsables de l'agence mobilité à la gare routière. Bonjour.
3: Bonjour.
2: Alors, on le disait, hein, ça y est, les vacances d'été, eh bien, arrivent. Et pourtant, il faut quand même déjà prévoir, eh bien, l'inscription au transport scolaire.
3: Oui, voilà. Alors, pour vous inscrire au transport scolaire, vous pouvez vous rendre sur le site bouge.fr dans l'onglet inscription scolaire. Les inscriptions sont ouvertes depuis le 8 juin et comme vous le disiez, jusqu'au 14 août. Alors, l'inscription sera toujours possible après. Simplement, on ne pourra pas nous garantir le traitement du dossier pour la rentrée scolaire.
2: Mais alors, du coup, concrètement pour les auditeurs qui ne savent pas trop ce que c'est, eh bien, cette inscription au transport scolaire, est-ce que vous pouvez nous expliquer ce que c'est ?
3: Oui, alors c'est une inscription au transport scolaire. Ça vous donne droit au tarif à 99 euros. Donc, c'est un tarif qui vous permet un aller et un retour par jour sur le périmètre de l'agglomération d'Épinal, hors réseau urbain, pour vous rendre à l'école ou sur Épinal au lycée.
2: Et oui, et puis en plus, l'avantage, eh bien, c'est que les enfants sont autonomes.
3: Voilà, ils sont autonomes, ils peuvent prendre leur car, ils ont leur carte et c'est à eux donc à présenter la carte quand ils montent dans le véhicule. C'est un service qui s'adresse à tous les enfants, de la maternelle jusqu'à la terminale, qui sont résidents et scolarisés sur le périmètre de la communauté d'agglomération d'Épinal.
2: Oui, en plus, il existe une autre offre qui s'appelle Bouge.
3: L'abonnement Bouge, donc là, c'est un abonnement qui est multimodal, donc qui vous permettra d'emprunter aussi bien le car que le bus urbain que le train sur tout le périmètre de l'agglomération d'Épinal. Et si vous avez plus de 14 ans, c'est un abonnement qui vous donne droit également à une demi-heure de gratuité sur le service Villevolt.
2: Et alors aussi, petite nouveauté, c'est qu'il va y avoir

0: un système d'information du voyageur.
1: Voilà, à compter de la rentrée scolaire, on va déployer un système d'info voyageur qui permettra aussi bien aux élèves qu'aux parents de suivre en temps réel l'avancée du véhicule via une application qui sera en téléchargement gratuit. Donc toutes les informations arriveront en temps voulu.
0: Et alors pour terminer, eh bien si nos auditeurs souhaitent bénéficier de ce pass transport scolaire, quelles sont les pièces à fournir ?
1: Alors, si l'enfant n'a pas sa carte, n'a pas de carte ou n'était pas inscrit l'année dernière, il nous faut une photo, un justificatif de domicile et une pièce d'identité. Et si l'enfant était déjà inscrit l'an dernier, il faut quand même le réinscrire cette année. On a juste besoin de la carte d'identité et du justificatif de domicile.
0: Eh bien, maintenant, vous savez tout sur l'inscription au transport scolaire dans la communauté d'agglomération d'Épinal. Vous avez donc jusqu'au 14 août. Merci beaucoup, Élodie Jacquot, responsable de l'agence mobilité à la gare routière, d'avoir été avec nous sur Vosges FM.
1: Merci beaucoup.
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3: Très bonne

0: Rouge FM cet après-midi. Merci d'être avec nous. On vient d'écouter Ray. 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Repérez le double 8 qui, je vous le dis grosso modo, va tomber dans une petite demi-heure. Hein. Je peux déjà vous donner l'info. Dans un instant, le groupe téléphone à notre monde. Et à 17h, le retour de l'actu 100% Vosgienne. À tout de suite.
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1: Vosges FM, il est 17h pour cette fin d'après-midi. On va retrouver le groupe Téléphone. Il y aura également tout à l'heure Christophe Maé. Et voilà déjà l'info. L'info vosgienne, bien sûr, c'est avec Arnaud Pichet. Bonsoir Arnaud.
2: Bonjour, bonjour à tous. Des repreneurs potentiels ont visité l'usine de Peltex Industrie à Sainte-Marguerite. C'est une entreprise de fabrication de fausses fourrures, ou plutôt de fourrures synthétiques. C'est la dernière en France d'ailleurs. Entreprise qui est en redressement judiciaire depuis 2 mois. Des soucis causés selon les dirigeants par la hausse du coût de l'énergie, le retrait d'un investisseur ou encore une prime d'assurance qui a fortement augmenté. Pourtant, Peltex marche encore et réalise un peu plus d'1 million d'euros de chiffre d'affaires. On peut donc espérer trouver un repreneur. La Banque Alimentaire des Vosges a besoin de 50 000 euros pour continuer à fonctionner. L'association qui accompagne plus de 5 000 bénéficiaires via 36 structures partenaires appelle, entre autres, les collectivités locales à l'aider. Des frais de fonctionnement coûtent de plus en plus cher, avec le prix de l'énergie, par exemple. Et puis les bénéficiaires, eux, sont de plus en plus nombreux. La chanteuse Rihanna ne sera finalement pas vosgienne. Vous aviez sûrement vu ce selfie pris en garde d'Épinal avec un Vosgien. La photo avait fait le tour du monde. Eh bien, ça n'était pas du fake, comme on dit. Ça n'était pas du faux. Rihanna et son compagnon avaient effectivement le projet d'acheter une villa au-dessus d'Épinal. Prix affiché à plus d'1 million d'euros. Une promesse de vente avait été signée, mais apparemment sans aboutir. La villa sera sûrement bientôt mise aux enchères. Une idée de sortie à Gérardmer, tiens, avec les apéros électro au bord du lac. C'est ce soir, quai du Locle. Bonne ambiance, c'est 18h-22h. Une autre idée de sortie pour demain maintenant, à Épinal, avec la Vélorution. Si vous aimez faire du vélo, petite balade dans l'hypercentre d'Épinal. L'occasion de se promener et puis également de sensibiliser tous les cyclistes à adopter les bons comportements. Rendez-vous demain dès 18h30, place Georgin, devant le marché couvert. Et puis tiens, une autre idée de sortie à Saulsure-sur-Moselotte, avec un feu de la Saint-Jean prévu vendredi soir. Ce sera à partir de 19h avec l'amicale des sapeurs-pompiers de Saulsure.

Le groupe téléphone aux quatre coins des Vosges pour vous en cette fin d'après-midi. Merci d'avoir choisi Vosges FM. 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Et ce sera comme ça tout l'été, on a plein de cadeaux, hein, vous allez voir. 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

0: On vient d'écouter Pink sur Vosges FM.
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0: On vient d'écouter Santa, c'est Rouge FM avec Recommence-moi.
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0: On croisera quelques nuages demain dans notre ciel vosgien. Ceci dit, ça va nous rendre service. Pourquoi ? Parce que ça nous permettra peut-être de garder une petite impression de fraîcheur, parce que demain après-midi, il va commencer à faire sérieusement chaud. Hein. 34 à 35 degrés attendus. Ce sera notamment comme ça dans l'après-midi à Mirecourt, Épinal et Neufchâteau. Sur notre massif, 30 degrés. On ne devrait pas les dépasser. Les températures pour le matin, elles seront déjà pas mal. Hein. En milieu de matinée, on aura 22 à 24 degrés dès le matin sur notre département. Bon, dans un instant sur Vosges FM, je vais vous partager un bon plan du côté de Golbey pour ce week-end. Voilà déjà Christophe Maé sur Vosges FM.

0: Dans un instant, 18h, le retour de l'actualité vosgienne. On écoutera aussi Pierre Garnier. Tout d'abord, je vous l'ai promis, ce petit bon plan du côté de Golbey, là, c'est pour dimanche. Il y a des bonnes affaires à faire grâce à l'association sportive golbéenne de Quadball. Vous pourrez avoir l'occasion de vous rendre dans un vide-grenier, brocante également, l'occasion pour ce début de vacances, ce début d'été, de faire les petits achats. Différents stands, sans doute une perle rare à dénicher pour vous. Sur place en plus, buvette, espace restauration, bref, une bonne ambiance prévue. Ce sera ce dimanche à Golbey. Dans un instant, on va écouter Train. Et d'ailleurs, pour ce bon plan, un rendez-vous sur le parking du collège Louis Armand à Golbey. A tout de suite sur VosgFM.
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1: Vosges FM, il est 18h et pour ce début de soirée, on va retrouver Four Non Blondes. Il y aura également Sia, Ed Sheeran ou bien encore Bruno Mars. Et tout d'abord à 18h, Arnaud Pichet est avec nous pour l'actu vosgienne. Bonsoir Arnaud.
2: Bonjour, bonjour à tous. Des repreneurs potentiels ont visité l'usine de Peltex Industries à Sainte-Marguerite. C'est une entreprise de fabrication de fausses fourrures, ou plutôt de fourrures synthétiques. C'est la dernière en France d'ailleurs. Entreprise qui est en redressement judiciaire depuis 2 mois. Des soucis causés selon les dirigeants par la hausse du coût de l'énergie, le retrait d'un investisseur ou encore une prime d'assurance qui a fortement augmenté. Pourtant, Peltex marche encore et réalise un peu plus d'1 million d'euros de chiffre d'affaires. On peut donc espérer trouver un repreneur. La Banque Alimentaire des Vosges a besoin de 50 000 euros pour continuer à fonctionner. L'association qui accompagne plus de 5 000 bénéficiaires via 36 structures partenaires appelle, entre autres, les collectivités locales à l'aider. Les frais de fonctionnement coûtent de plus en plus cher, avec le prix de l'énergie, par exemple. Et puis les bénéficiaires, eux, sont de plus en plus nombreux. La chanteuse Rihanna ne sera finalement pas vosgienne. Vous aviez sûrement vu ce selfie pris en gare d'Épinal avec un Vosgien. La photo avait fait le tour du monde. Eh bien, ça n'était pas du fake, comme on dit. Ça n'était pas du faux. Rihanna et son compagnon avaient effectivement le projet d'acheter une villa au-dessus d'Épinal. Prix affiché à plus d'1 million d'euros. Une promesse de vente avait été signée, mais apparemment sans aboutir, la villa sera sûrement bientôt mise aux enchères. Une idée de sortie à Gérardmer, tiens, avec les apéros électro au bord du lac. C'est ce soir, quai du Locle. Bonne ambiance, c'est 18h, 22h. Une autre idée de sortie pour demain maintenant, à Épinal avec la Vélorution. Si vous aimez faire du vélo, petite balade dans l'hypercentre d'Épinal. L'occasion de se promener et puis également de sensibiliser tous les cyclistes à adopter les bons comportements. Rendez-vous demain dès 18h30, place Georgin devant le marché couvert. Et puis tiens, une autre idée de sortie à Saulxures-sur-Moselotte avec un feu de la Saint-Jean prévu vendredi soir. Ce sera à partir de 19h avec l'amicale des sapeurs-pompiers de Saulxures.

0: Vosges FM ce soir avec Inexcess. Bon, je ne sais pas un petit peu quel est votre planning pour cet été, s'il y aura des vacances hein, déjà, puis si jamais, est-ce qu'il y aura des départs en vacances, si jamais, je vous rappelle, vous partez au-delà des Vosges, profitez-en, ne nous oubliez pas, on reste avec vous, connecté sur le WhatsApp Vosges FM, 07 82 99 82 99. Une petite photo, voilà, ce sont les cartes postales 2026, un petit mot pour nous dire que vous pensez à nous, ça nous fera plaisir. Nous, on restera à vos côtés, hein, tout l'été sur Vosges FM dans les studios. On va écouter dans un instant Ed Sheeran. Il y aura également Sia dans un instant. À tout de suite.
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0: Rouge FM, bonsoir tout le monde. Avec Sia et Amir, on démarre ensemble cette belle soirée d'été.
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0: Demain, on aura quelques nuages de notre ciel vosgien, mais dans l'ensemble, quand même une belle journée d'éclaircies, assez similaire d'ailleurs à celle d'aujourd'hui. Les températures qui vont grimper un petit peu plus, 34 à 35 degrés attendus au plus fort de la journée demain sur le massif. On ne devrait pas dépasser les 30 degrés, donc ciel légèrement voilé. Et puis dès le matin surtout, alors c'est comme ça que je voulais vous préciser, on sera déjà au-dessus des 20 degrés, hein, milieu de matinée, 22 à 24 degrés attendus donc demain. Très belle soirée avec Vosges FM. On va retrouver Four Not Blondes dans un instant, après Yale.

0: Bonne soirée tout le monde avec Four Non Blondes sur Vosges FM. Bon, j'imagine que vous avez participé, en tout cas je l'espère, à l'événement Golbey plein air ce week-end, record du monde du plus grand nombre de participants à une macarena géante. C'était trop bien. Les vidéos sont à retrouver évidemment, hein. L'équipe Vosges FM était sur place avec Justine et Christophe directement sur scène aux côtés du monsieur officiel qui chante la macarena quand même. Ça c'est la classe. Foncez retrouver ces vidéos sur nos réseaux sociaux, Instagram, page Facebook, Radio Vosges FM, c'est pour vous. Et puis peut-être que vous vous reconnaîtrez aussi en vidéo. Eh oui, on filmait le public. Axel Red dans un instant. Jean-Jacques Goldman aussi, c'est la suite. Restez avec nous.
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